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Il y a 61 ans aujourd'hui, le 25 juillet 1965, Bob Dylan branche sa guitare électrique au Newport Folk Festival. Une partie du public attaché au Dylan acoustique le hue copieusement. Le scandale est immédiat, mais cette soirée deviendra surtout l'un des plus grands tournants de l'histoire du folk et du rock. Autre anniversaire nettement plus électrique encore, le 25 juillet 1980, AC/DC publie Back in Black, premier album du groupe. 46 ans plus tard, il reste l'un des monuments du hard rock. Et pour remonter beaucoup plus loin encore, le 25 juillet 1909, Louis Blériot réalise la première traversée de la Manche en avion. Et ce samedi 25 juillet, on fête également les Jacques.

À l'instant, une voix feutrée venue de Maceió, dans le nord-est brésilien. Bruno Berle appartient à cette nouvelle génération qui fait dialoguer la grande tradition de la musique populaire brésilienne avec la soul et l'électro. Une musique délicate, minimaliste, qui semble parfois tenir comme ça sur quelques notes, en sélection FIP de juillet.

La mer était bleue comme un songe et le ciel descendait jusqu'à nous. Ton visage avait pris la lumière. Le vent jouait avec nos silences. Je ne savais plus où finissait la mer ni où commençait ton regard. Les histoires d'amour sentent bon le jasmin ce matin sur FIP à 8h20.

J'espère que vous avez mis les bonnes chaussures pour danser cette valse américaine au cœur de la forêt noire. On est en 1965. Le saxophoniste Nathan Davis, alors installé en Europe, retrouve son ancien camarade de Kansas City, le trompettiste Carmel Jones. Et c'est justement Jones qui compose cette Carmel's Black Forest Waltz, enregistrée dans les studios Saba de Villingen, en Allemagne. Vous allez l'écouter, une valse souple et lumineuse portée par un quintet de très haut vol avec notamment Kenny Clarke à la batterie.

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Deux univers qui avaient rendez-vous et qui semblaient faits pour se rencontrer. Helado Tropical, c'est la réunion d'Helado Negro et Reina Tropical, deux artistes qui explorent à leur manière leurs racines latino-américaines, des guitares, des boîtes à rythme, des synthés et des voix en espagnol qui composent une pop douce et légère hypnotique, quelque part avec de la chaleur tropicale et de la rêverie électro dont on a besoin ce matin à 8h20. Leur premier album commun vient tout juste de paraître, vous écoutiez un extrait de cette sélection FIP en juillet.

En septembre, tout arrive à point pour qui sait attendre. Ce fabuleux rendez-vous avec les cultures du monde arabe à Montpellier. Du 8 au 20 septembre, le festival arabesque célèbre leur richesse et leur diversité entre musique, danse, poésie, théâtre et surtout gastronomie. Et c'est Oum, artiste cher à Fip, qui ouvrira les festivités à l'Opéra de Montpellier avec son nouvel album Dial Dar, ça veut dire emmène-la chez toi. Le lendemain, Bachar Mar Khalife rendra hommage à Christophe. Au domaine d'eau, on retrouvera

J'ai plongé depuis un rocher dans le grand baume bleu de la mer Égée et je n'ai vu aucune raison d'en sortir, aucune raison de lui dire au revoir ou adieu. Je voulais nager à jamais dans son étreinte pendant que le soleil tapait sur mes épaules. Déborah Lévy, état des lieux, sur FIP à 9h10.

Cette sélection FIP est votre brume d'été. C'est un petit détour par le Brésil pour retrouver l'humour d'Henri Salvador dans ce titre « Pauvre Jésus-Christ », une chanson écrite avec son complice Bernard Michel qui imagine avec malice ce qui arriverait à Jésus s'il revenait dans notre monde moderne. Quelle place il aurait dans les médias? Quelle couve de magazine il ferait par exemple? Dans cette version que vous écoutiez, c'est le Quarteto do Rio qui lui offrait aujourd'hui une nouvelle couleur brésilienne dans « Henri Salvador do Brasil », un projet qui rappelle combien Salvador avait lui-même regardé toute sa vie vers la bossa nova et le Brésil.

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Et c'était un morceau que l'on retrouve dans la délicieuse comédie romantique à voir ou à revoir, Eat, Pray, Love, avec Julia Roberts et le ténébreux Javier Bardem. Et si Marvin Gaye vous donne envie de prolonger l'escale à Détroit, deux films aussi à glisser dans vos traités, Hitville, The Making of Motown, qui raconte la formidable aventure du label fondé par Berry Gordy, et Standing in the Shadows of Motown, consacré aux Funk Brothers, ces musiciens de l'ombre qui ont façonné le fameux son Motown. Stevie Wonder, Diana Ross, Smokey Robinson, Marvin Gaye que vous écoutiez. Une petite histoire de label devenue une immense histoire de la musique américaine. 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

Une voix venue du Sahara occidental, le silence du désert sur FIP. Aziza Brahim chantait en Hassaniya, c'est la langue de ses racines sahraoui, et fait dialoguer les rythmes du désert avec le blues et les guitares électriques. Dans Taj Liba, elle s'adressait à sa fille, une chanson de transmission, d'amour et de liberté comme une bénédiction donnée à celle qui prendra à son tour un jour son propre chemin. Taj Liba en arabe, un essai, une tentative. Et si la voix d'Aziza Brahim vous donne envie de la retrouver sur scène, rendez-vous lundi 27 juillet après-demain en Catalogne, à Mataró, près de Barcelone.

Il y a des festivals qui s'installent dans une salle et d'autres qui préfèrent suivre la mer. Du 28 juillet au 1er août, le petit festival de la Côte Vermeille chemine de Collioure à Cerbère entre criques, ports, vignes et cette lumière catalane qui a attiré tant d'artistes. 5 jours de théâtre, de poésie, de musique, de danse et de cirque pour explorer cette année une question qui nous concerne tous. Le temps. À Banyuls, on accrochera des haïkus à un arbre pour que le vent emporte les mots vers les étoiles, avant de retrouver Pierre Déo, funambule suspendu à 5 mètres du sol, puis la belle verte de Colline Serrault projetée le soir sur la plage. La danse sera elle aussi au rendez-vous avec Ti Mai Nguyen et sa performance émeute, mais aussi Karine Gonzalez qui fera résonner le flamenco à Collioure et à Cerbère. Le festival réunira danseurs, musiciens, clowns et artistes de cirque pour un cabaret d'une seule fois, créé spécialement pour cette édition. Un petit festival qui porte décidément bien son nom, à taille humaine, curieux, itinérant, avec la Méditerranée pour décor et entre deux spectacles, toujours la possibilité de regarder simplement la mer en croquant une miche de pain de la boulangère de Banyuls, Caroline, que vous croiserez forcément, et son tablier Paille Hiverdé qui travaille sa pâte à pain avec la musique de FIP du soir au matin. Le petit festival de la Côte Vermeille la semaine prochaine du 28 juillet au 1er août de Collioure à Cerbère. Programmation, tickets et réservations sur le site du festival, le petit festival de la Côte Vermeille.fr. Il est 10h25.

Bon, pas si smart que ça, hein, la Montréalaise Maggie Merlin que vous écoutiez, qui signe avec Powerhouse un premier album très libre, traversé par une idée. On est fait de contradictions, mais aussi d'une belle.

L'énergie qui nous appartient. Cet album est en sélection FIP. Vous y trouverez 12 titres très joueurs, très audacieux, très imprévisibles pour une artiste qui n'a manifestement aucune envie de choisir une seule case. Un peu comme FIP.

Alors bébé, qu'est-ce qu'on fait ce soir? On va danser? Ah non, ça va pas comme ça, hein. Ne recommence pas, hein, ce soir. Je voudrais danser ce soir avec toi.

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l'école de la nuit, c'est un peu comme à l'école de la vie, la règle du vieux. Ce n'est pas d'enfiler ses charentaises en plein été, mais bien de tenter sa chance là où l'herbe y est plus verte. Enfin, si on y trouve encore quelques prés verdoyants. Baroudeur du paysage musical hexagonal en escale sur FIP en sélection de juillet, l'éclectique Gilbert Cohen, DJ Gilbert, qui a créé des ponts entre les différents styles musicaux, et ça, bien avant de prendre les rênes de notre programmation. Et une heure durant pour partager ses coups de cœur, le compositeur-producteur français de musique électro a retrouvé dans une carte blanche en écoute sur FIP.fr.

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En concert à Paris le 3 septembre dans le cadre du Jazz à la Villette. Oui, ce sera la rentrée, mais une rentrée animée par un esprit d'expérimentation. La musicienne franco-américaine Melissa Weckart façonne une musique hybride avec un haut degré de sensibilité tout de même. Son répertoire piano-voix est donc une ode à la délicatesse.

Avec ses 307 habitants qui cohabitent sur presque 17 mètres carrés au Cap Corse, la ville de Canary ouvre ses ailes entre mer et montagne. Mais sur FIP, la platine, elle, est recouverte d'un canari qui prend son envol sur une anthologie faite pour des artistes qui sortent des ornières, La Souterraine, semi-volume 2, une compile qui célébrait en 2016 les 12 ans d'existence du label indépendant

Rappel à tous les amateurs de fromage atypique, puisqu'il se raconte que depuis l'extérieur, cette maison ressemble à un camembert mal taillé. Le Belvédère à Montfort-la-Maurie, c'est la résidence de Maurice Ravel, le compositeur qui l'a soigneusement meublé, compartimenté comme un nécessaire à ouvrage. Une maison devenue musée, d'où vous voyez le jour se lever. Et avec le New York Philharmonic Orchestra qui interprète donc l'une de ses figures les plus importantes de la musique française du début du XXe, et avec son aîné Claude Debussy, ne l'oublions pas. Et sur un extrait de la bande originale du film « Comment je me suis disputée ».

C'est un monde parallèle aux gestes saccadés, où les mains se dégèlent sous des tables cachées.

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Du dernier Jazz à 7 que vous avez pu suivre et vivre avec Philippe sur le 33, With Every Breath I Take, Cécile McLaurin-Salvin te revisite 9 classiques de Broadway et du cinéma, des standards d'Europe, d'Amérique latine, réalisés avec les Néerlandais du Métropole Orchestre et sous la direction de Jules Buckley, une occasion rare, comme le confie la chanteuse, de réaliser un rêve qu'il habite depuis de nombreuses années et qui s'anime en sélection FIP de juillet.

incontournable dans le monde du jazz, de la soul, du funk et du hip-hop. Pour vous donner un petit aperçu de la carrière de George Duke, il a collaboré, enregistré et joué avec bon nombre de pointures. Frank Zappa, Miles Davis, Billy Cobham, Stanley Clarke, au violoniste Jean-Luc Ponty, également Tom Waits, Michael Jackson, Al Jarreau, Phil Collins, bref, j'en passe, le producteur de renom, qui marque aussi de son empreinte de nombreux artistes et puis au firmament de cette célébrité. En 1979, Duke sort Follow the Rainbow et avec Philippe.

Floating through space, c'est peut-être ce dont nous avons tous besoin quand fuir la Terre devient imminent. 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

La condition humaine, n'en parlons pas, avec cette formidable faculté de passer d'un registre à l'autre et avec la légèreté d'une libellule, invitée d'un club jazz à FIP en réécoute sur FIP.fr, au service d'une mélancolie romantique. À l'instant, la voix soulful de John as Police Woman, la grande artiste new-yorkaise qui célèbre le 20e anniversaire de son premier album Real Life, enregistré en 2006. La musicienne en tournée pour une série exclusive de concerts à Paris et plus précisément, et ce sera quand même l'année prochaine, mais à l'Alhambra à Paris, le 12 février, elle sera sur scène et sur FIP à l'instant.

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Entre folk, rock et poésie à l'instant, et on écoute avec un extrait de son nouvel album, La Grande Soie de Massy, clôturera aussi le 20 septembre le Festival Arabesque dans l'Amphido. Elle qui revient avec l'œuvre la plus libre et la plus audacieuse de sa carrière, Zagaète. Un mot dérive, vêt du français. Ça se gâte, une expression métisse qui ouvre la porte d'une œuvre intense, à la fois plus rock et plus frontale que jamais, et sans jamais effacer la fragilité qui l'a fait connaître. Sur la scène d'Arabesque donc, phare de la diversité artistique, et à vivre ensemble avec Fip qui vous invite à une immersion joyeuse dans la riche culture du monde arabe, du 8 au 20 septembre à Montpellier.

chaque sortie d'album, le rappeur américain part en tournée. Profitons-en cette année, la croisière s'amuse avec Eminem, le vétéran du rap US le plus vendu de l'histoire, en escale à Paris. Alors ça, c'est prévu au Stade de France en 2027, on n'y est pas encore. L'une des légendes absolues du rap mondial revient en France pour The Death of Slim Shady Tour, une tournée qui s'annonce comme un au revoir épique à son alter ego et un coup de grâce qui marque évidemment le symboliquement fin d'un chapitre, son disque phare de 1999, bien calé sur la platine de film Because is My Name is Marshall Mathers alias Eminem.

Alors, ils étaient à la cartonnerie de Reims en février dernier, lors de sa tournée française. Vous y étiez complet cette fois-ci. On vous dit que c'est complet, mais on vous dit quand même qu'à l'Élysée-Montmartre, bien que ce soit complet, les 21 et 22 octobre, ils y seront. Les Espiègles, frères de Poitrine, souffrent depuis déjà quelques décennies d'une angine inguérissable qui s'enchevêtre joyeusement dans des guitares microtonades et des solides grooves de batterie, des airs festifs qui s'égarent dans une exubérance typiquement rock'n'roll. Le fou duo québécois qui revient d'une tournée française donc archi complète et après une première européenne très remarquée au Transmusical 2025. Angine de poitrine, une maladie qui nous va comme un gant sur FIP.

Jazz, funk, R&B, pop, BRCB, tel est le titre du quatrième album des Bacao Rhythm and Steel Band, la formation qui depuis quelques années a déjà le bonheur de faire le bonheur de bon nombre de DJ. Et entre compositions originales, reprises de trésors hip-hop de la côte ouest, dans le cas où vous les auriez déjà dans l'oreille sur FIP, Stranger Things, c'est donc dans le sillon et dans

Oh oh, on a sacrément accéléré le tempo là. Mais oui, quasi 15h, tout un bel après-midi vous est ouvert, quel que soit le contexte, vacances ou pas, on y va, c'est parti avec FIP.

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Et rêver, et sourire, et bâiller, et dormir. Nous chantait Thomas Curbillon en ce samedi de juillet sur FIP. Un beau programme, enchaîné avec ce « Dorme profundo » de Marcos Ballet. Dormir profondément ? Peut-être pas, c'est pas l'heure. Néanmoins, une petite siestoune. Ça oui, c'est le moment, une micro-sieste, comme on dit. En journée, bien fait assuré. On vous retrouve dans 20 minutes alors, après une jolie séquence toute doudouce sur FIP.

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Alors, elle était comment cette micro-sieste sur 5 titres? Vous êtes-vous reposé comme un bébé bien rose? En tout cas, c'était Baby Rose à l'instant que l'on écoutait sur FIP. Bébé, oui, elle a quelque chose de bardo, notre bébé national. Une sensualité débordante, en effet, mais aussi côté frange et choucroute, en brune, hein, bébé. Baby Rose, l'artiste américaine à l'instant sur FIP. Cette voix grave, légèrement granuleuse et néanmoins caressante. Remarquée plus que jamais dans un titre en duo avec Liam Thomas qui lui a valu un Grammy Award en début d'année. Liam Thomas, que l'on retrouve d'ailleurs dans l'un des 12 titres de Journalism, ce 3e et nouvel album de la chanteuse Baby Rose. C'est une sélection FIP de ce mois de juillet.

Il était une FIP. Pardon. Il était une fois une époque où le latin était la langue principale de l'enseignement et des échanges universitaires. La langue du savoir, de la philosophie, de la théologie, du droit et de la médecine. Aujourd'hui, c'est l'anglais qui est prépondérant sur beaucoup de ces terrains-là. Mais au XIIe siècle, les professeurs, les étudiants et les érudits venus de toute l'Europe communiquaient en latin. Et à la même époque, à Paris, des écoles, puis l'Université de Paris, se sont installées à quelques rues les unes des autres, sur la rive gauche de la Seine. Il était donc courant à l'époque, dans ce coin, d'entendre des conversations, des cours et des débats en latin, dans les rues. Voilà le comment du pourquoi les habitants de la capitale ont commencé à appeler ce quartier en évoquant le quartier latin, fameux quartier parisien encore de nos jours, que l'on visite cet après-midi sur des rythmes un peu latinos, justement, au bras de Setenta, le septet parisien sur FIP.

Et la samba s'embrasse, pourquoi pas. Ils partagent en tout cas de profondes racines africaines. Néanmoins ici, ce blues du désert intitulé Samba Galadio, ici il s'agit de Samba Galadio Diegui, le prince Peul du Fouta dont l'épopée est célèbre en Afrique. Ici, en tout, entre guitare et cora, 27 cordes sensibles sous les doigts de deux figures de la musique malienne, Turfip Toumani Diabaté, maître de la cora, cette harpe luth, et le John Lee Hooker africain, comme on le surnomme souvent, Ali Farka Touré à la guitare. On les écoute dialoguer, vibrer et raconter en musique, Turfip.

Après la chanson « Le soleil brille » sur FIP, une petite parenthèse estivale et insulaire, alors pas côté Jamaïque, non, du reggae côté Japon. C'est une composition de Makoto Yoshimori que l'on écoute pour vous parler soleil et viré sur une île pour un bon bol d'art. Cap sur Porquerolles, tiens donc, Warhol et quelques-uns de ses sunsets. Mais aussi des œuvres signées Keith Haring, David Hockney, Nikki Tsinfal, Martin Parr, Jeff Koons, entre autres. Un ensemble de peintures, sculptures, photographies et vidéos autour du thème Sea, Pop and Sun. C'est à voir à Porquerolles donc. Une invocation de l'esprit pop et solaire à la villa Carmignac, entre les pins et la mer. Avec FIP, on lève l'ancre à la première occasion.

Un guitariste qui aimait jouer son instrument en étant le plus proche possible des cordes, mais au médiator quand même, ce petit accessoire triangulaire qui sert à pincer ou gratter les cordes à la place des doigts. Alors pas de problème, que des solutions, un demi-médiator et le tour est joué. Il était connu pour n'utiliser que des médiators qu'il avait coupés en deux. Joe Pass à la guitare, Phipp aux oreilles, and the living is easy.

Tout le monde a déjà entendu des histoires sur les trous d'eau insondables. Chez nous, une rumeur disait qu'à quelques milles de la côte, il y avait une faille très profonde. Un jour, le commandant Cousteau en personne était venu, il avait déclaré « Il est possible qu'elle mène jusqu'au bout du monde ».

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On a romancé un peu, c'est vrai, mais le souvenir de cette expédition nous poursuivra toujours. 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Qui veut voyager loin ménage ses blessures. On y repense parfois quand il arrive que l'un de nous décroche et se retrouve arraché loin quand on le croyait proche.

Noah Lennox, alias Panda Bear, la tête chercheuse d'Animal Collective, et Peter Kember, alias Sonic Boom, le cofondateur du groupe Spaceman 3, un Américain et un Anglais, l'œuvre de deux donc artistes de concert. 10 nouveaux titres, c'est leur deuxième collaboration, l'album A Question of When, un album sur des thématiques d'introspection et de déconnexion numérique. L'album n'est d'ailleurs intentionnellement, et à deux exceptions près, pas disponible sur les plateformes. Philippe vous le glisse à l'oreille néanmoins, ce nouvel album de Panda Bear et Sonic Boom en ce mois de juillet. On va en écouter un extrait. Ils font le buzz, ces deux-là, à leur façon. Sur ce morceau, cette note que l'on va entendre du début à la fin, tenue tout le long, on appelle ça le bourdon, ce socle sonore stable sur lequel la mélodie se développe, s'enveloppe. Cette note que la mélodie perd et retrouve sans cesse, c'est la maison, Home Sweet Home, la maison du morceau. Le bourdon et Panda Bear et Sonic Boom s'en emparent pour la bonne cause de leur pop psyché. On écoute ça, c'est une sélection FIP.

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Ça débute un jour d'été, il y a 430 ans, en 1596. Hamnet, un roman qui explore de manière fictive le deuil d'Agnès et William Shakespeare après la mort de leur fils. C'est le magnifique roman signé de l'auteure irlandaise Maggie O'Farrell, paru en 2020, adapté au cinéma quelques années plus tard, sorti en janvier dernier, Hamnet. Bon, c'est pas la fête au village, hein, pas très gai, mais tellement beau. Les deux sont fipement recommandés. Hein. Le roman, que l'on trouve en poche pour le sac à main ou le sac de plage, c'est un pec. Ou le film qu'il faut voir sur grand écran. Et malheureusement, pas de projection en ce moment. Mais sur FIP, l'écran est plus grand et la bande originale composée par Max Richter.

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rendre fou. Deux accords et un morceau de plus de 7 minutes. Mais ça va décoller, oui. Ça a même cartonné en 2000. Alors même que James Murphy, le leader du groupe, n'assumait pas vraiment ce morceau. Trop pop, limite mièvre à son goût. Ça passe bien pourtant dans le genre, sur un paysage qui défile, sur une pensée vagabonde. On se laisse porter par LCD Sound System et leur All My Friends. Un titre que l'on écoute donc dans son intégralité, 7 minutes 35 en tout, et pas une demi-croche de moins sur FIPA.

Elle est sortie récemment, en ce bel été, une compilation, une plongée dans le bouillonnement créatif et la liberté musicale du label Déclic entre 1987 et 1998, très exactement. Lorsque les soirées antillaises mélangeaient naturellement zouk, compas, guoka moderne, rap créole, raga et même hip-hop. Car pour le DJ Émile Omar, qui a choisi avec amour les 15 morceaux qui composent cette compilation, Casazouk est un lieu social et culturel, pas seulement un style musical. Déclic Casazouk, c'est cette compilation en sélection ce mois-ci. Et cet après-midi, on va en écouter cet extrait, c'est le groupe de hip-hop français JND sur FIP. Tout de suite.

Comme les sept couleurs de l'arc-en-ciel, chacun sa lumière, chacun unique et néanmoins indispensable les uns aux autres. Cette pote, cette musicien, Simone Day sur FIP à l'instant. Simone Day, un nom inspiré d'un mot créole signifiant colombe, symbole de paix et de résistance. Tout est dit. Simone Day, le groupe culte dans son genre soul funk anglais. À l'instant, Simone Day revenue sur scène près de un demi-siècle après ses débuts. Oui, une référence déjà dans les années 70. Simone Day qui a aussi inspiré de nombre d'artistes, MC Solar, vous l'avez entendu, mais aussi les Fugees, le Wu-Tang Clan, De La Soul, entre autres, les ont allègrement samplés. Simone Day, le groupe qui sera en concert à Paris à la rentrée, le 2 septembre, à l'affiche du festival Jazz à la Villette. Une affiche régalade encore cette année pour ce festival, une 25e édition du 28 août au 6 septembre à Paris, sur les pavés, le jazz avec VIP.

comme l'océan ou comme la lune, oui, d'un autre monde en quelque sorte. Moondog, devenu aveugle à l'âge de 16 ans, et plus tard, ce compositeur éveillé qui fabriquait lui-même des instruments de percussion et qui a fini aussi par fabriquer lui-même ses propres vêtements, notamment une cape et un casque de viking. De toute façon, sa longue barbe et ses cheveux longs avaient déjà rendu méfiant à son égard le monde de la musique dite bien-pensante. Rien n'a arrêté Moondog. Tout un univers à lui tout seul, Moondog, qui ne rentre jamais dans les cases. Devenu une figure centrale de l'avant-garde à New York dans les années 60 et 70, admiré des chefs d'orchestre comme des musiciens, toujours musicaux confondus. Merveilleux, Moondog, et aujourd'hui ça chaconne en hutte sur VIP.

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0: Bonsoir à tous, bienvenue au Club Jazz FIP du samedi soir, espoir, hein, tout peut advenir dans la chaleur d'un club de jazz, orchestré avec Maestria, ici même, comme tous les samedis, par cet homme aux multiples talents. On a dit qu'il était guitariste, on découvre qu'il est acteur aussi maintenant. Thomas Kerbillon, bonsoir.
3: Parce que j'ai fait une démonstration d'acting, effectivement, avant, qui a impressionné beaucoup notre équipe technique, je tiens à le signaler. Bonsoir Charlotte Bibring.
0: Les auditeurs pourront apprécier.
3: Peut-être tout à l'heure, effectivement, on est dans l'acteur studio. Soyez prêts, hein, il va se passer quelque chose de foufou. Mais on va commencer quand même sobrement avant, mais avec
0: Avec une autre star, China Moses. C'est son 7e album, un nouvel album, c'est notre album de la semaine, Thomas. It's complicated, oui, la vie n'est pas toujours un long fleuve tranquille.
3: Oui, c'est produit, réalisé par le batteur et multi-instrumentiste Troy Miller, qui a notamment produit pour Laura Mvula, Jamie Cullum, Gregory Porter. Et c'est un très bel album où elle invite notamment Theo Crocker.
0: Que sa maman a produit.
3: Et voilà, exactement.
0: Non, mais vous
3: m'enlevez les mots de la bouche, mais
0: sa maman, Teddy Bridgewater, on va les recevoir, enfin c'est Flore Benghigi qui va les recevoir toutes les deux
3: mercredi prochain
0: au Club Jazz FIP.
3: Ça, c'est à ne pas louper, parce que je pense que ça va être une très belle émission. Bon, avant, on l'écoute dans China Moses avec Daru Jones dans My Part of Town et For Mama, pour maman. Eh oui, c'est pour maman.

0: Alors après China, Moses, Thomas, on enchaîne avec Thad Jones et Mal Lewis qui dans leur pot-pourri de 1974 s'offraient une Stevie Wonder escapade avec ce Living for the City.
1: Et oui, parce que tout à l'heure vous disiez très justement que nous allions recevoir, que Flore Benguigui allait recevoir Didi Bridgewater la semaine prochaine. Et ben, I wish, enfin, c'est le cas de le dire, parce que c'est le nom d'un morceau de Stevie Wonder, mais pourquoi pas un jour? Non, Didi Bridgewater, qui a longtemps chanté avec cet orchestre à New York, celui de Thad Jones et Mel Lewis, elle y a rencontré son mari, Cecil Bridgewater, qui joue d'ailleurs dans ce morceau de 1974, le Thad Jones Mel Lewis, donc orchestra, avec notamment l'harmonica de Buddy Lucas, dans ce tube de Stevie Wonder, Living for the City.

0: On poursuivait avec Stevie Wonder au Club Jazz à Fip avec cette magnifique version et chanson de Visions interprétée par Marion Brown. Thomas,
1: saxophone, ouais.
0: Lui, le saxophone, la voix, c'était pas celle de Marion Brown, mais d'un certain Alan Murphy.
1: Oui, c'est une session Impulse, c'est ce grand label en 1975, le grand label Impulse, l'une des dernières sessions pour le label Impulse de Marion Brown. Et là, on est encore avec Il y a de la flûte au Club Jazz à Fip. Pour fêter, vous les entendrez, ces flûtes, cette flûte et ce saxophone de Harald Lassen, qui est donc saxophoniste et qui va fêter avec Bugge Wesseltoft les 30 ans du label Jazzland, créé par Bugge Wesseltoft il y a donc 30 ans. Ça sera au New Morning ce lundi 13 octobre, donc dans deux jours, et ça risque d'être une très très bonne soirée, une très belle soirée musicale avec la sortie donc de cet album d'Harald Lassen, Rick, et de l'album de Bugge Wesseltoft qui est sorti au printemps. Donc je pense que ça va valoir le coup, mais vraiment quoi.
0: Au New Morning, donc, ouais. À Paris, lundi.
1: Après-demain, et on écoute

Au Club Jazz à Fips, c'est la symphonie numéro 40 en sol mineur de Mozart. Oui, avec de la flûte, oui. C'est le batteur Bernard Pretty Purdy. Mais il y a une surprise, mais ouais, on est comme ça au Club Jazz à Fips.

0: Oui, mais c'est pas une surprise, c'est semé de surprise ce soir. Il n'y a que ça, de la surprise, de la cerise sur le gâteau. Alors, est-ce qu'elle s'appelait Norman Matlock, cette surprise? Est-ce que c'était lui?
1: Oui, la voix de Funky Mozart.

0: Il y a plusieurs chanteurs sur cet album incroyable hein, de 1971 de ce batteur cultissime qui avait une carte de visite, il distribuait sa carte de visite aux gens et à des musiciens qu'il rencontrait, il avait écrit « The most recorded drummer in the history ». Voilà, c'est-à-dire le batteur qui a le plus enregistré dans l'histoire de la musique. Et le pire, c'est que c'est, je pense, vrai.
1: Il faudrait voir. Il était temps qu'on l'ait dans la DNC.
0: Ouais, de cet album en particulier, on le passe souvent, Pretty Purdy, mais celui-ci est formidable. L'album s'appelle « Stand By Me ».
1: Alors Mozart, style avec cette marche turque, Turkish Rondo, par le pianiste Cyrus Chestnut sur son album Kaleidoscope.
0: Ouais. Très bel arrangement, mais surtout il y a un moment où ça swing. Et là, c'est en ce moment, donc vous allez voir. Attention, ça swing.

0: Le swing, vous disiez, Thomas. Oui. Simon Chivallon avec Clément Daldosso et Gauthier Garrigue en trio donc sur ce nouvel album Alone Again, a personal songbook. Et là, c'est du Charlie Parker avec ce
1: Perhaps. Et on parle sur le solo de contrebasse, qui est un cliché absolu, pardon, pour Clément Daldosso. Mais réécoutez ce solo de contrebasse à la maison. Il est très beau, mais c'était aussi parce qu'on voulait vous annoncer le prochain morceau, parce qu'on reste chez Charlie Parker.
0: Avec ce fantôme de Donnelly par Elisabeth Comon, chanteuse tout court, parce que chanteuse de jazz, elle avait fait une chanson sur qu'est-ce que c'est être une vraie chanteuse de jazz. Chanteuse, grande elle cherchait,
1: ouais,
0: c'est ça c'est
1: vraiment, Elisabeth Comon a fait quelques disques merveilleux, dont celui-ci, Acte 2, sur le label Vogue, et c'est incroyable. Vraiment, on est en 1989 et on écoute Le Fantôme de Donnelly.

0: Merci Thomas de remettre de la douceur au goût et au creux de nos oreilles ce soir dans votre Jazz Fact.
1: Imaginez, oui, imaginez un temps où les chanteurs en concert devaient forcément porter la voix comme ça. Sinon, bah, on les entendait pas, quoi.
2: Mais ça, c'était avant. Avant l'invention du microphone, et sans micro, il n'y aurait pas de voix FIP. Mais il n'y aurait pas non plus de crooner, vous savez, ces chanteurs à la voix douce, voire suave. En France, on pourrait citer Jean Sablon ou Henri Salvador. Avant eux, Maurice Chevalier, avec sa voix très timbrée et Titi parisien, n'était pas considéré comme un crooner, c'est le moins qu'on puisse dire. Mais il a dû s'adapter et essayer d'adopter cette nouvelle façon de chanter. Comme ici, on est en 1933 avec l'immense Bing Crosby ou quand Chevalier learns to croon.
3: Learn to croon. 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
2: Oui, bon, quand c'est Bing Crosby, mais alors vraiment Bing Crosby qu'il fait, tout de suite, vous allez voir, ça prend tout son sens. Écoutez Learn to Croon, parce que lui, c'était un crooner, un vrai.

Ah, Bing Crosby. En fait, on cite souvent Frank Sinatra comme modèle du genre, mais en réalité, ce n'est pas vraiment ça au départ une voix de crooner, celle de Sinatra. Non, il faut en fait remonter bien avant. Le terme « croon » est utilisé à la fin du 19e siècle pour décrire le plus souvent les mères ou les nounous chantant doucement aux enfants pour qu'ils s'endorment. Et c'est comme ça que le crooning apparaît tout d'abord dans un cercle familial et concerne des berceuses traditionnelles. Mais au début des années 20, ce sont les compositeurs des futurs grands standards qui vont s'emparer du phénomène. Et les titres des chansons en témoignent, comme le célèbre Rockabye You Baby with a Dixie Melody. Alors forcément sur scène, même dans une petite salle, il fallait porter la voix pour que tout le public puisse comprendre et bien entendre les paroles, en particulier les derniers rangs, et la discipline était donc réservée aux chanteurs dotés d'une voix quelque peu puissante. Mais avant que le changement n'arrive sur scène, l'outil même de cette révolution, donc le microphone, avait déjà fait son apparition à la radio. Le public était donc habitué à ce type de proximité vocale, de douceur, que cela soit dans les émissions comme dans les performances des soft singers, ces doux chanteurs comme on les appelait. Et c'est comme ça que se fait connaître le légendaire Rudy Vallée, considéré par la presse comme un radio Roméo. Et oui, il plaît ces doux ménestrels, car il parle aux gens. Leurs chansons donnent le sentiment d'être interprétées comme, vous savez, des confidences. Et l'invention du micro va enfin leur donner du travail aussi sur scène. Après Rudy Vallée arrive celui qui deviendra l'un des grands crooners de la chanson jazz américaine, et il est anglais, c'est Al Bowley. Bowley qui, comme beaucoup, remercie le micro d'avoir été inventé à tel point qu'il avait l'habitude d'appeler son nouvel outil de travail King Mike, jeu de mots entre le prénom Mike et Mike qui signifie « micro » en anglais. Au début des années 30, il intègre Sean Gourlay au Club Jazz à Fippe.

très souvent encourageantes. Et je me permets de dire, j'en sais quelque chose, puisque je faisais partie de ces guitaristes qui conversaient avec lui par message et qui bénéficiaient avec bonheur de ses précieux conseils. Vraiment, voilà, il n'y a pas plus tard que 2 semaines après un concert donné sur Paris, je recevais un mot de sa part. Et c'est aussi ça qui va manquer à beaucoup de guitaristes et qui va laisser un grand vide. Et un grand vide dans les vies des guitaristes et dans les messageries, si je peux me permettre, des guitaristes. On va l'écouter, Sean Gourlay, là, tout de suite, avec l'organiste Stéphane Patry.

0: Au club de Zafi, à l'instant, c'était notre hommage à Sean Bourlet.
1: C'était émouvant de l'entendre de nouveau, là.
0: Oui, alors c'est d'autant plus émouvant que grâce au contrebassiste Simon Teboul, qui l'accompagnait dans le premier morceau qu'on a entendu et qui a enregistré donc « I guess I have to change my plan », puis à l'instant ce « Where do you start ?». Ce sont des morceaux inédits qui n'ont jamais été diffusés et il a enregistré, Simon Teboul, plusieurs fois donc son ami Sean Gourlay et avec son ami Sean Gourlay. Et c'est lui qui nous fait ce cadeau puisque je lui ai demandé voilà, s'il avait de la musique puisqu'il a peu enregistré, je le répète, Sean Gourlay. Donc merci parce que ça, voilà, ça met en valeur aussi toute la musique qu'il avait en lui qui n'a pas toujours été publiée mais qui est partagée ce soir. Voilà.
1: Merci Thomas aussi. Merci à vous. On va presque se quitter avec Luigi Grasso, saxophoniste. Il joue de tous les saxophones, je crois, mais l'alto est son favori. Enfant prodige, hein, il avait enregistré à 13 ans son premier album, quand même, Love Supreme, en leader. Il avait commencé le saxo à l'âge de 5 ans, un peu par hasard, ai-je lu, pour soigner son asthme. Et très vite, après, il a remporté une première compétition internationale. Il vit à Paris depuis longtemps maintenant. Et il sort donc ce nouvel album, alors là, avec le NDR Big Band.
0: Oui, c'est une sacrée famille, puisque son frère, qui vit à New York, guitariste Pasquale Grasso, est aussi un sacré phénomène, c'est le mot qu'on puisse dire. Alors oui, tout à fait, c'est un très bel album qui sort, donc, La Dimora del Altrove.
1: Si, c'est si, parfait.
0: Si, ouais, ben, perfect. sur le label LP 345, donc LP 345, c'est quand même plus logique effectivement de le dire comme ça. Et on le retrouve, vous le disiez, avec le NDR Big Band. Il a fait tous les arrangements, ce ne sont que des compositions à lui. Luigi Grasso au Club Jazz Afib dans Secondo Tema.

0: Eh bien, ça déménage, ce Luigi Grasso, la dimora dell'altrove, la demeure de l'ailleurs. On va se quitter, Thomas, avec une nouveauté, hein, c'est ça, c'est tout récent.
1: Tout frais, le nouvel album de Nicholas Payton avec Esperanza Spalding et Karim Regan, s'il vous plaît. L'album s'appelle Triune et le titre Jazz is a Four-Letter World.
0: Ça va vite chanter, donc on se dépêche de remercier toute notre équipe, Arthur Hérol à la réalisation, Pierre Ramet au mixage et vous, Thomas Curbillon, à la programmation. Et pour ce Jazz Fact, à retrouver sur FIP.fr à samedi prochain.
1: Merci beaucoup Charlotte Bibring, à très bientôt à l'antenne de FIP, sur l'antenne, à l'écoute de FIP, voilà quoi.

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Bonsoir et bienvenue sur Deep Search. Charles Aznavour qui chante « Bon anniversaire ». Je me demande bien pourquoi j'ai décidé d'ouvrir l'émission avec ça. Bon, je pense qu'il y en a déjà pas mal qui le savent, mais ce soir, à minuit exactement, on passe au 1er février et moi... Là, je passe de l'autre côté de la montagne. Je prends 60 ans. Ouais, c'est le Big 6-0, le genre de truc qui pique un peu les yeux quand même. Donc ce soir, émission un petit peu spéciale. Voilà pourquoi nous avons décalé l'émission à cette nuit. Parce que vu que c'est mon anniversaire, et pas des moindres d'ailleurs, fallait bien que je marque le coup en vous proposant une émission... différentes. En 1966, Johnny chante Noir c'est noir. Hendrix chante Hey Joe. Nancy Sinatra chante Bang Bang. Et Carla Thomas

Carla Thomas chante Baby. Moi j'arrive en 1966. Donc ouvrir avec un morceau de 66 qui s'appelle Baby, ça a du sens. Ce soir nous allons écouter beaucoup, beaucoup, mais alors vraiment beaucoup de musique. Vu la playlist que je vous ai préparée, nous allons passer toute la nuit ensemble. Ouais, vous m'avez bien entendu, je vais vous jouer de la musique jusqu'au petit matin. En fait, nous allons remonter le temps musicalement de 1966 à 2026. Les morceaux que j'ai sélectionnés résonnent tous particulièrement pour moi. On ne sait jamais trop pourquoi un titre va nous marquer plus qu'un autre, mais ce soir, je vais profiter de vous jouer uniquement des morceaux qui me font surkiffer. Et comme la musique a ce pouvoir de convoquer les souvenirs d'un moment, d'un lieu ou d'une personne, ce soir, je vais vous jouer de la musique toute la nuit et vous raconter des histoires. La magie des morceaux qui nous touchent nous permet d'imprimer à jamais nos aventures. Et forcément, vu mon parcours, beaucoup de mes souvenirs sont liés avec un endroit qui m'est particulièrement cher. Le dance floor. Si on prend justement ce morceau d'ouverture de Carla Thomas sorti en 1966, celui-là, je l'ai entendu pour la première fois sur la piste de danse des soirées Twist and Shout. Soirée dédiée aux années 60 et à la Motown, dans un club londonien qui s'appelait le Camden Palace. Et là, quand j'ai entendu ça, ma tête a fait...

Baby, sorti sur Stax en 1966. À l'époque florissante des blogs sur internet, un jour j'en découvre un du nom de Dan's Garage. Là, le gars partage sur son blog des centaines de 45 tours de rock garage, tous plus obscurs les uns que les autres, et un jour, je tombe sur ce morceau-là, sorti lui aussi en 1966. Le week-end qui suivit la découverte de ce petit trésor caché, je jouais pour un happening avec le chef Thierry Marx et le peintre-graffeur Mambo. Et devinez ce que j'ai joué.

Season of the Witch. Je me souviens avoir joué cette merveille à une soirée décade, où le concept était de jouer de très longs sets, où à chaque heure on changeait musicalement de décennie. Typiquement le genre de concept qui me fait bien kiffer. En 1968, Fela sort Ololufe. Moi, la musique de Fela, je vais la découvrir un peu plus tard. C'est Jean-François Bizot qui m'a fait écouter Fela pour la première fois. Donc Jean-François, si jamais tu nous écoutes de là-haut, de tout là-haut, celle-là, elle est pour toi.

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Un jour, je découvre sur une compilation obscure ce morceau de Dick Hyman sorti en 69. Là, je pète les plombs, sachant que je joue à New York le week-end suivant, je me fais un edit et je décide de le jouer là-bas. Forcément, vu leur histoire avec la soul et la funk, ils vont adorer. Mais visiblement, c'était pas le bon soir, parce que j'ai carrément vidé la piste. En 1970, Edwin Starr chante War. 33 ans plus tard, je me retrouve à Manchester la semaine où les États-Unis partent en guerre contre l'Irak. Je peux vous dire que quand j'ai joué ça, le club a littéralement explosé.

Funky Nassau, morceau sorti en 1971, signé du Quatuor originaire des Bahamas, le groupe The Beginning of the End. Alors celui-ci, je l'ai entendu pour la première fois dans une warehouse party quand j'habitais à Londres dans les années 80. Là, il y a une sorte de feu d'artifice dans ma tête. Et je crois qu'à ce moment-là, j'ai tout donné sur le dance floor. On continue avec un autre disque sorti en 1971. Ça, c'est un disque particulier parce que celui-ci, je l'ai joué à mon tout premier gig quand j'avais 14 ans. En fait, ma grand-mère avait une auberge et la veille de Nouvel An, elle se fait planter par le DJ qui devait jouer le 31 décembre. Donc elle m'appelle, elle me dit « T'arrêtes pas de nous bassiner, de nous dire que tu veux jouer des disques ?» Et donc mon premier gig, c'était à l'auberge de ma grand-mère, un soir de Nouvel An, et vu que je parlais à un public de 7 à 77 ans, bah, j'ai joué ce disque-là.

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Il me paraît important de vous préciser à ce stade que le morceau de Michel Fugain, Fait comme l'oiseau, est un énorme guilty pleasure pour moi. Ça, je peux pas le cacher, c'est forcément dû à la nostalgie de ma petite enfance. Quand j'étais en CM1, mon frère organisait des spectacles dans la salle des fêtes de la ville où j'habitais, à Bougival. Nos différents numéros passaient de Sylvie Vartan à Jean-Yann, à Liza Minnelli ou encore à Annie Cordy. Et le grand final était sur cette chanson de Fugain où, entouré de nos potes de classe, on implorait le public de faire comme des oiseaux. Le titre de Frankie Valli que nous sommes en train d'écouter, celui-ci je l'ai découvert sur la piste de l'Hacienda à Manchester, un soir où jouait DJ Dean, DJ spécialisé dans la musique dite Northern Soul. À l'époque, je connaissais pas encore bien tout le mouvement et l'histoire de cette musique-là. Mais souvent, je dis qu'il y a toujours une clé pour ouvrir une porte et nous permettre de rentrer dans un nouvel univers. Et c'est précisément ce morceau-là qui m'a fait basculer dans la galaxie vibrante de la Northern Soul. Un jour, je jouais sur une plage dans le sud de la France. Et là, sur le dance floor face à moi, je croise le regard d'une amie très très proche de notre très regretté Rémi Kolpakopoulos. Elle, je l'avais pas revue depuis le départ de Rémi. Et à ce moment, j'ai eu envie de lui dire combien il nous manquait à nous tous aussi. Alors j'ai décidé de jouer ce morceau brésilien de 1973. Et vu le sourire qui s'est dessiné sur son visage, je pense qu'elle a capté le message 5 sur 5.

Au début des années 90, j'entends parler du Jazz Café. Apparemment, là-bas, les meilleurs artistes, les meilleurs DJ, les meilleurs lives de la scène jazz funk londonienne s'y produisent. Un soir, je vais écouter un certain Gilles Peterson qui, voyant bien que la piste était en train de monter en pression, dégaine un morceau de 1973 où là, mon cœur fait...

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Quelle merveille, mais quelle merveille ce morceau-là. Pour moi, ce titre, c'est le souvenir de mon premier set au festival Black and Basque en 2011 à Bayonne. C'était ma toute première fois où je jouais pour Moustique qui organisait ce festival, et comme j'ai joué ce titre ce soir-là, maintenant, quand je l'écoute, il symbolise le départ d'une très belle et longue amitié. Donc, petit big up à toi, Monsieur Moustique. En restant sur le thème des toutes premières fois, j'ai organisé ma toute première boom quand j'étais en CM2. Ce jour-là, sachant que j'aimais déjà bien la musique, mon pote Samir m'offre un album de l'accordéoniste Louis Corchia, disque que j'ai d'ailleurs toujours gardé précieusement dans ma collection. Et quand il me l'offre, il me dit « Bon, je suis pas sûr que tu vas aimer ça ». Je pense qu'il me connaissait un petit peu. Moi, à l'époque, j'étais obsédé par un disque que mon frère écoutait tout le temps dans sa chambre.

flippe. N'est-ce pas merveilleux ce morceau? Turn off the lights. Ça c'est Turn off the lights. Ça c'est un morceau qui est fait pour moi. Éteins les lumières et mets la boule à facettes ou mets le strobe. Voilà. En novembre 2011, je partage les platines du Rex Club avec Akhenaton. On s'était rencontrés quelques années plus tôt et on parlait de funk, de soul, de hip-hop ensemble et on s'est dit tiens, un jour ça serait cool qu'on aille jouer des disques. Et bien ce soir-là, j'ai joué Turn Off the Lights. Je m'en rappelle très bien. J'ai l'enregistrement.

0: 1976.
1: On passe sur un track qui me rappelle la première fois où j'ai joué un set 100% dub. C'était au Bateau Phare à Paris et je me souviens très bien avoir ouvert mon set avec ce morceau des Upsetters.

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0: Il est minuit sur FIP. Brigitte Fontaine a quelque chose à vous dire.
1: Ne prenez pas vos désirs pour des banalités.
2: Ouh là là, oui, oui, oui.
1: L'amour n'existe pas. C'est pour ça qu'il faut le faire.
2: Si? Non! Que non? Si!

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